0: C'est ouvert.
1: Bonjour Joseph.
0: Bonjour Vera.
1: J'étais au cinéma juste en bas. Alors je me suis dit que je pouvais peut-être venir vous déranger.
0: Vous avez bien fait, Vera. C'est toujours un plaisir.

0: Je viens de voir un film magnifique. Une sublime histoire d'amour.
1: Ah, l'amour vous va si bien.
0: À la fin, quand elle arrive dans la pièce et lui qui la croit mort.
1: Ah, alors elle lui dit en pleurant, mais tu es vivante. Hollywood. Et pour finir, ils s'embrassent, non, c'est ça?
0: Oui. T'as pas de quoi rire. Vous avez pleuré.
1: Oh. Je suis en train de finir mon scénario. Une histoire d'amour, tiens, justement. Mais la mienne finit mal.
0: Il fait pas chaud ici, non?
1: Non, il fait pas chaud ici. La vie, c'est pas comme dans les films américains, à l'eau de rose.
0: La vraie vie, sans chauffage.
1: Oui, parce que moi, je fais des films sans argent. Et je préfère ça que de vendre du rêve aux pauvres. D'habiter un pavillon comme les autres en Californie, avec un jardin bien carré, avec un voisin bien con. Une grosse voiture, pourquoi pas un chien, un caniche noir.
0: J'aime bien les petits chiens, moi. Pourquoi vous énervez?
1: Pardonnez-moi, pardonnez-moi. J'ai tendance à m'emporter. Je passe ma vie dans ce film et...
0: Et il n'y a pas une petite place pour une femme dans ce film?
1: Non! Non!